0: Allô, la réception de l'hôtel du Coq Rouge, s'il vous plaît.
1: Oui, monsieur, c'est moi.
2: Il est indispensable que je rejoigne Paris.
3: Ouais.
2: Il faut que nous y soyons demain matin. Demain matin.
3: J'aurais dû y penser avant. Ouais.
2: Demain matin.

0: trouver, mon vieux.
1: Regardez! Le parachute! Un petit voile est accroché!
0: Faites voir!
2: Oh mon danger!
0: Oh!
2: Signé Furax.